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2: Steven Tual.
3: Bonjour à toutes et à tous, quel plaisir de vous retrouver. Eh bien, le temps reste ensoleillé, toujours à la faveur finalement de l'anticyclone qui se maintient, mais il n'est pas positionné au même endroit. La chaleur va rester de rigueur pour cette journée de samedi, mais ensuite ça va changer. Donc nous sommes en fin de période chaude. Il fera encore subir hein, quand même ce samedi. Alors on est loin des seuils caniculaires qu'on a pu connaître depuis le début de ce mois de juillet, mais quand même on va atteindre des températures, vous allez le voir, assez élevées. Soleil brillant donc dès l'aube, soleil qui va se maintenir tout au long de la journée. On attend peut-être quelques passages nuageux assez discrets, des cumulus qui devraient se former notamment en cours d'après-midi par ce qu'on appelle l'évolution diurne. Et puis le vent va lui aussi se lever, un vent qui va s'accentuer au fil des jours. Le vent donc au secteur nord-est pour cette journée de samedi, un vent qui devrait atteindre tout de même jusqu'à 40 km par heure, basculant progressivement au secteur nord. Les températures, on y vient. Eh bien en matinée, elles sont plutôt fraîche, et ça c'est la bonne nouvelle, entre 11 et 18 degrés, 19 même pour Quiberon, vous aurez 13 degrés à Quimper, 11 degrés du côté de Pontivy, donc c'est peut-être le moment hein, d'ouvrir vos logements, vous aurez 16 à Nantes, et puis dans l'après-midi, eh bien, les températures sont toujours très élevés, hein, je vous ai dit. On va encore rester au-dessus des niveaux de saison une dernière journée avec 21 à Roscoff, 22 sur la côte des Abers à Erquy, 23 degrés si vous êtes à Lannion, 24 à Saint-Quay-Portrieux, 25 degrés notamment à Brest, 26 pour Pamar, 27 à Etel, 28 degrés pour la ville de Châteaulin, 29 degrés à Montauban de Bretagne, 30 degrés pour le sud à Bain de Bretagne, 31 degrés du côté de Saint-Nazaire jusqu'à 32 degrés à Nantes. Et bien la suite, c'est une journée dominicale encore largement la faveur du soleil, beaucoup de soleil donc, quelques petits cumulus de beau temps dans l'après-midi, et puis on constate le vent au nord-est, 40-50 km par heure qui va donc s'accentuer par rapport au jour précédent. Il va permettre aux températures de baisser un petit peu entre 21 et 28 degrés, donc on n'atteindra plus la barre des 30 degrés, on va s'en éloigner d'ailleurs pour la journée de lundi où le soleil se maintient. Bon week-end à tous.
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2: Pourquoi ?
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0: Pourquoi Mickey Mouse porte-t-il des gants ? Mickey Mouse apparaît en 1928 dans un dessin animé produit par les studios Disney intitulé Plain Crazy. 2 ans plus tard, il est publié en bande dessinée. Mickey est alors une souris des champs en culotte rouge maintenue par 2 gros boutons jaunes. Le personnage évolue et investit la ville. Il y rencontre de nouveaux personnages. Minnie et Pluto en 1931, Dingo en 1933. Disney a culotté Mickey par décence. Les pattes de sa souris sont remplacées par des bras pour une meilleure animation du personnage. Cependant, maintenir les griffes du rongeur affichait un caractère trop agressif. De même, il ne voyait nullement la souris avec des ongles aux mains. Ainsi, Disney décide que Mickey aura des mains, mais gantées. En revanche, quelques années plus tard, la famille Canard se passera de gants. Entre 1934 et 1940, l'apparition de Donald, puis Daisy, Picsou et Gontran, personnages ailés, n'ont pas de problème de griffes, dotés de plein de doigts avec de fines plumes au bout des phalanges. De la même façon, si Mickey cache ses pattes, Donald et sa famille ne portent rien en bas.
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0: Steven Tual.
2: Bonjour à toutes et à tous, quel plaisir de vous retrouver. Eh bien, le temps reste ensoleillé, toujours à la faveur finalement de l'anticyclone qui se maintient, mais il n'est pas positionné au même endroit. La chaleur va rester de rigueur pour cette journée de samedi, mais ensuite ça va changer. Donc nous sommes en fin de période chaude. Il faudra encore subir hein, quand même ce samedi. Alors on est loin des seuils caniculaires qu'on a pu connaître depuis le début de ce mois de juillet, mais quand même on va atteindre des températures, vous allez le voir, assez élevées. Soleil brillant donc dès l'aube, soleil qui va se maintenir tout au long de la journée. On attend peut-être quelques passages nuageux assez discrets, des cumulus qui devraient se former notamment en cours d'après-midi par ce qu'on appelle l'évolution diurne. Et puis le vent va lui aussi se lever, un vent qui va s'accentuer au fil des jours. Le vent donc au secteur nord-est pour cette journée de samedi, un vent qui devrait atteindre tout de même jusqu'à 40 km par heure, basculant progressivement au secteur nord. Les températures, on y vient. Eh bien en matinée, elles sont plutôt fraîche, et ça c'est la bonne nouvelle, entre 11 et 18 degrés, 19 même pour Quiberon, vous aurez 13 degrés à Quimper, 11 degrés du côté de Pontivy, donc c'est peut-être le moment hein, d'ouvrir vos logements, vous aurez 16 à Nantes, et puis dans l'après-midi, eh bien, les températures sont toujours très élevées, hein, je vous ai dit, on va encore rester au-dessus des niveaux de saison une dernière journée avec 21 à Roscoff, 22 sur la côte des Abers à Erquy, 23 degrés si vous êtes à Lannion, 24 à Saint-Quay-Portrieux, 25 degrés notamment à Brest, 26 pour Pamar, 27 à Etel, 28 degrés pour la ville de Châteaulin, 29 degrés à Montauban de Bretagne, 30 degrés pour le sud à Bain de Bretagne, 31 degrés du côté de Saint-Nazaire, jusqu'à 32 degrés à Nantes. Et bien la suite, c'est une journée dominicale encore largement à la faveur du soleil, beaucoup de soleil donc, quelques petits cumulus de beau temps dans l'après-midi, et puis on constate le vent au nord-est, 40-50 km par heure, qui va donc s'accentuer par rapport au jour précédent. Il va permettre aux températures de baisser un petit peu, entre 21 et 28 degrés, donc on n'atteindra plus la barre des 30 degrés. On va s'en éloigner d'ailleurs pour la journée de lundi où le soleil se maintient. Bon week-end à tous.
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Bonjour à tous, bienvenue sur Radio Bourgeonnette pour Avec Tambour et Trompette. Cette semaine, nous allons consacrer cette émission à l'écoute du premier album du groupe Dance Art Jazz. L'album s'intitule Antadmoir Kano. Je dis groupe, eux se qualifient de clique rurale, on pourrait dire aussi presque fanfare. Enfin, ils ne sont que 6, c'est donc pas une très grosse fanfare. Alors, ils sont originaires du centre-Bretagne, où Dance Art Jazz incarne l'âme des Fechnoses, une musique authentique, ancrée dans la terre et le temps. Ce premier album, Antadmoir Kano, est un hommage vibrant à cette tradition vivante où chaque note porte l'écho des générations passées et futures. Ce titre, donc le Merle chantera, le merle, oiseau familier des bocages bretons, est le symbole parfait de cette transmission. Il chante pour ceux qui savent écouter, pour ceux qui reconnaissent dans ses mélodies le son de leur propre histoire. Dance Art Jazz, à son image, nous rappelle que la musique bretonne est bien vivante, un pont entre hier et aujourd'hui. Avec cet album, le groupe nous offre l'essence même du Fechnoz, une musique qui rassemble, qui danse et qui résonne longtemps après la dernière note, comme le chant du merle au crépuscule. Et tout de suite, on va écouter un Laridé mode Pondi. Le morceau s'intitule « Fecht à graines ». C'est une suite d'airs traditionnels issus majoritairement du répertoire chanté, même si là, personne ne chante. Les deux premiers thèmes sont issus du répertoire commun des sonneurs du pays. Hervé Strescourt est issu du répertoire de Jean Lechrome, un air que l'on peut retrouver également en marche. Mardenme de Bette Soudart, un collectage de l'Arboulette à Guénin en 1904. Et le dernier thème est composé par Yannick Audran. Fechtagren, Dance Art Jazz.

Fêche ta graine, l'aridé mode Pondy sur l'album En tarde-moi la cano du groupe de cette clique Dance Art Jazz. Alors c'est un groupe bien sûr de musique bretonne qui se distingue par son style unique et sa composition instrumentale variée. Composé de 6 membres talentueux, chacun apporte une touche distinctive à la musique du groupe. Franck Guillou à la bombarde, musicien accompli dont le jeu précis et énergique donne une couleur particulière à la musique. Yann Kerjean, Bignou, apporte une sonorité traditionnelle bretonne qui se marie parfaitement avec les autres instruments. Yves Campo, clarinette, enrichit la musique avec des mélodies douces et mélancoliques. Michael Derrien, saxophone ténor, ajoute une dimension jazz, tandis que François Guervenot, à l'accordéon chromatique, apporte une touche de modernité. Et enfin, Marius Lepourriette, au tambour, assure le rythme et donne la juste pulsation au groupe. Le style musical de Dance Art Jazz est un mélange unique de musique traditionnelle bretonne et de jazz. Le groupe réussit à fusionner ces deux genres de manière harmonieuse, créant une musique à la fois familière et surprenante. Leur musique est caractérisée par des mélodies entraînantes, des rythmes dynamiques et une grande variété de timbres instrumentaux. Le résultat est une musique qui est à la fois nouvelle et ancienne, moderne et traditionnelle. Dance Art Jazz est plus qu'un simple groupe de musique. C'est une expérience musicale, une exploration audacieuse de nouvelles possibilités sonores. Leur musique est une invitation à voyager, à découvrir de nouveaux paysages sonores, à ressentir de nouvelles émotions. Et on va continuer avec un Coachterweight. Le morceau s'intitule Canard Lerun. Il y a 3 thèmes. Le premier, c'est un air d'accordéon gavotte adapté au style Coachterweight. Le deuxième, issu du répertoire de Jean Auger, un accordéoniste de Perrette. Et le troisième, c'est une interprétation personnelle du groupe d'un titre de Jacques Sibéril, bassiste du groupe Comforted Rochtron, Var Ent Killarney. Inspiré d'un air irlandais, il a été bricolé par les musiciens de Dance Art Jazz lors d'une randonnée à l'abri d'un chêne près de la piscine découverte de Pontivy un soir de pluie. Canard Lerun, Dance Art Jazz.

Canard Léron, un Cochterouet par le groupe Dansard Jazz sur l'album Antard Moal Cano. Le groupe joue avec les mélodies, les rythmes et les timbres pour construire un univers musical à la fois familier et surprenant. Les airs bretons constituent le socle, mais les musiciens s'autorisent à sortir des cadres, expérimenter et faire évoluer les structures musicales. Résultat, des mélodies entraînantes, des rythmes dynamiques et une véritable richesse de timbres où biniou, bombarde, clarinette, saxophone, accordéon et tambour trouvent naturellement leur place. Le groupe revendique une approche ouverte et audacieuse en expérimentant de nouveaux sons et de nouvelles constructions musicales, tout en conservant un profond respect pour les répertoires et les codes de la musique bretonne. Après plus de 10 ans d'existence, ce premier album apparaît donc comme une nouvelle étape dans l'histoire du groupe, un disque qui permet de retrouver l'essence de Dansard Jazz, une musique où l'ancien et le nouveau se rencontrent, où chaque instrument vient raconter sa propre histoire. Et là, c'est un des deux seuls morceaux de cet album où il y a du chant. Claude Le Gallic, en invité, chante un titre Antard Moal, justement déjà le Merle. Et là, il est à nouveau question de Merle. Le morceau, c'est Antard Moal Cause. Et il y a pour chanter Anne Offrette, donc avec les musiciens de Dansard Jazz. Antard Moal Cause, une mélodie chantée par Anne Offrette.

Un tas de moral cause avec Anne Offret comme invité au chant. Et il y a aussi comme invité Tanguy Boulic à la contrebasse. Je vous disais, le groupe a plus de 10 ans. L'aventure de Dansard Jazz a commencé en 2013. Le groupe depuis n'a cessé d'évoluer, d'affiner son identité. Et vous pourrez vous en rendre compte sur scène. Ils seront en Fêche D le dimanche 20 octobre à Plounévé-Quintin. Et puis le samedi 28 novembre en Fechnose à Plouguernevelle. Et on va se quitter avec le ton simple et le bal d'une suite ficelle. Le premier thème du ton simple est issu du répertoire de Marie-Philomène Croissant, violoniste de Lannelen en Rochetrenin, un air qu'elle tenait elle-même de sa professeure de violon. Le deuxième thème est un air qui circule entre la montagne et le ficelle. Et puis le bal, c'est une composition du couple de sonneurs mythiques du pays ficelle, Etet Logoff. Suite ficelle, ton simple et bal.

le ton simple et le bal d'une suite ficelle, le groupe La Clique Rurale dans sa jazz sur cet album En Tarde-moi-le Cano, un album distribué par Artfolk. Avec tambour et trompette est à présent terminé, on se retrouvera la semaine prochaine pour un nouvel album à découvrir. Bonne semaine et au revoir.

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Mes amis, imaginez que tout d'un coup le pays soit envahi par des cuillères, qu'il y avait une cuillère de soupe collée dans la bouche de tout le monde dans la rue. Personne n'arrivait à l'enlever, disait bonjour du côté de la bouche. Faisait des saletés en mangeant. Plus personne se fait la bise. Mais moi j'ai rêvé ça, je l'ai raconté à ma concierge. Et ma concierge, mes amis, elle a téléphoné à son ami le docteur Cheval, vétérinaire en médecine de la campagne et un des meilleurs astrologues du pays. Le docteur, il est venu tout de suite pour que je lui raconte mon rêve. Ben, j'ai descendu les Champs-Élysées. Entre les pancartes publicités, on avait lancé des modes pour égayer le peuple. Des modes super, des modes très pop, les glupes cuillères. Les sourires cuillères, les shorts cuillères, les portes cuillères, les mini cuillères, les maxi cuillères, les slips cuillères, les déodorants cuillères, et pour des femmes, beaux objets de luxe, du rouge cuillère, du crème à cuillère, du lac à cuillère, de la graisse à cuillère, on va chaque semaine se faire une mise en cuillère. Ben là, j'ai commencé à m'inquiéter. Je suis allé voir au quartier latin pour avertir les grands cerveaux du pays. Mais c'était trop tard. À perte de vue, il y avait des cuirs mobiles, des cuirs civils, des cuirs de route, des cuirs de ville, des cuirs de garde, des cuirs de chasse, des cuirs de terre, de l'air, de mer, des cuirs de la Légion étrangère, des paracuillères et des cuillères pour la défense de la République. Ben là, j'ai commencé à paniquer. Je suis allé voir le curé, Colombet. J'aimerais parler au général, j'ai dit. Mais c'était trop tard. Tout le monde autour de la porte Saint-Pierre avait déjà son métier changé en cuillère. Et même Dieu, il avait une cuillère de soupe à la main. Alors tu pars. Il y avait des dipocuirs en mat, des bures en cuir en crade, des cuirs en poinçonneuses, des ouvrières cuilleuses, des cuirs conseillers, des cuirs attachés, des cupets, des geyères, des cadres cuillères, des polycuiréticiens et des psycho-cuiérothérapeutes. Et des cuillères marginaux. Ben ça, c'est le rêve que j'ai raconté au docteur Cheval, mes amis. Est-ce que vous savez ce qu'il m'a répondu? Roger, il a dit, les cuillères de soupe font d'excellents cendriers. On peut s'en servir pour ouvrir les bouteilles. Regardez votre image dans une cuillère de soupe. À l'intérieur, vous êtes à l'envers. À l'extérieur, vous êtes à l'endroit. Il y a des cuillères qui se cassent. Il y a des cuillères qui se plient. Les cuillères sont des poissons dans la mer. Les cuillères sont des oiseaux dans l'air. Mes amis, moi, je suis un homme qui a fait des grands voyages dans la vie. Et partout où je suis allé, je n'ai jamais vu personne qui était mécontent de la cuillère qu'il avait, parce que la cuillère de soupe est pratique, légère, délicate, inoxydable, élégante et contient des grandes quantités à un prix honnête. On dit, mes amis, que la musique ne nourrit pas son âme. Ben, la cuillère le fait. On dit que la musique a des charmes pour charmer même des bêtes sauvages. Ben, la cuillère aussi. Parce que, oubliez pas, mes amis, la musique nous entre par les oreilles, mais la cuillère nous entre par la bouche. Au revoir, mes amis. Je vais vous voir sur un autre jour bientôt.

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3: La bonne arrive dans la Deron Pequeñao. Un donné rien que pour vous, la Garçaille. Upper Gram, d'histoire, des chansons, maltou des devinailles, des portraits chinois, ou ben des lyries de théâtre. Aïe donc pour 10 minutes de galop. Chic vont songer d'accouter mes œufs un histoire du chinchon tourné et amarré par l'Institut du Galop.
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3: Mais c'est d'accouteux une chanson de Christophe Briet sur le Dix Petit Petau. Un petit rna colanon la chanson là. Accoutons donc!

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1: Dire où on habite.
2: La demeurance.
1: Alors aujourd'hui, pour continuer de se présenter, il faut qu'on dise où on habite.
2: Déjà, comment je pose la question ?
1: Ayouk, tu demeures ?
2: Ayouk, tu demeures ?
1: Ou ben, Ayouk, tu restes ?
2: Ayouk, tu restes ?
1: Je demeure sur Loudia.
2: Je demeure sur Pieumeux.
1: Ou ben, je reste sur Loudia.
2: Je reste sur Pieumeux.
1: Et ta grand-mère ? Ayouk, où demeure ?
2: Au demeure sur Rhône, dans l'Ille-et-Vilaine.
1: Ma grand-mère à mai aurait su Saint-Berieux, dans les Côtes d'Ahau.
2: Et où qui demeure ton cousin Matao?
1: Matao, il meurt sur Nantes, en l'air de Bertaigne.
2: Mon cousin à mai, il meurt sur Titambé, dans le Morbihan.
1: Tortou, il meurt en Bertaigne du coup là.
2: Dame Vert, t'as ben qu'à aux œufs.
1: Bon, mes œufs, je me nalle.
2: Et où que tu vas?
1: Je me nalle à Pondy, pas balin de Loudia.
2: À la prochaine, pour une nouvelle passée.
1: À la prochaine.
3: À la semaine prochaine, pour
4: comment qu'on dit.
3: L'album corporaneux. À la semaine prochaine.
5: La dérampe est

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0: Ужас. Ау.
1: Je n'habite pas à RKB. Forcément, j'écoute à Paris. Oh, mais j'en ai beaucoup vu parler, n'est-ce pas? Ау.

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Oh là là, auditeurs de platine, il ne faudrait pas croire que les yéyés des années 1960 avaient le monopole du la-la-la. En Bretagne aussi, on savait faire. La preuve, tout de suite, avec un 45 tours publié en 1961, 3 ans avant celui de Sylvie Vartan. Le titre du disque ? Tralala Leno, bien sûr, chanté par Francine Fer et Lucien Lebrise de Scrignac, si je ne me trompe pas.

0: Et 4 ans après Francine Fer et Lucien Lebrize, voilà Bo Diddley qui arrive lui aussi avec son « La La La ». En 1965, donc, au mois d'avril, on retrouve ce titre en tête de la face B du 33 tours « Hey, good looking ». Salut beau gosse, c'est à peu près le sens de cette expression.
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Eh bien, vous connaissez sûrement Stevie Wonder. Mais savez-vous qu'avant Stevie Wonder, il y avait Little Stevie Wonder, le petit Stevie Wonder. Car il était précoce, le gamin, né en 1950. Sa discographie débute lorsqu'il a 12 ans, en 1962. Et la chanson phare de son premier 45 tours, c'est « La la la la la ». Comme ça, il n'a pas eu trop de mal à apprendre les paroles. Mais n'oublions pas que cette même année, 1962, il est numéro 1 au hit parade avec « Fingertips ».

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1: Et on passe à un tout autre style maintenant. On retrouve Jacques Brel. En 1967, il enregistrait un album intitulé sobrement Brel 67. Pas tendre le gars avec ses congénères. Comme dans ce la la la à la sauce Brel. Et je mourirai cerné de rigolo, disait-il.

Toujours en 1967, certains malchanceux ont raté le succès à cause de la surabondance d'albums de qualité cette année-là. Oserais-je classer Billy Nichols dans cette catégorie des losers ? Un album unique, passé inaperçu à l'époque. L'album a bénéficié d'un tirage promotionnel initial de 100 exemplaires avant que le label Immediate Records ne rencontre des difficultés. Ah, vous trouverez des rééditions de ce disque, mais pour l'original, c'est rappé. Question Mark, extrait de cet album mythique, et Billy Nichols y va de son la la la, évidemment. Et on enchaînera sans commentaire sur un magistral tralala de la non moins magistrale Laverne Baker.

finir en beauté ce platine rempli de la la la la la, un des meilleurs groupes pop anglais des années 1960, Small Faces, avec le meilleur chanteur de l'époque, le formidable Steve Marriott. On est en 1966 et on remet une pièce dans le jukebox pour Chalalalali.

Et voilà, c'est fini pour aujourd'hui. Achieu Nabaden, Ninem Gao Endro et Radio Brogenet, Aue Nabaden Ral. Faux chour, comme dirait l'autre. Kenavo.

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